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1: Bébé qui était là, et bébé Tita, il était arrivé mouri à cause il était plusieurs pathologies associées. 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C'est ton bébé, il nous passe en pile mise à l'avant. Le bébé a fait plus qu'on 22 jours dans le service. Hein. Et les filets ou bien les décédés, donc ça te fait bien à cœur. Parce que nous faisons tout le moins impossible.
0: OK. Oui. L'oxygène
1: dépendant. Oui, oxygène dépendant.
6: Juste moi, ça a été un peu bizarre parce que nous avons besoin de sauver vite tout le monde. 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